0: fin du deuxième acte, d'Eugène Onéguine, dandy désabusé et finalement passablement gris lorsqu'on le compare à la sincère dévotion d'Alensky pour celle qu'Onéguine réussira à faire s'enticher de lui par jeu sordide. Onéguine ici, c'est Thomas Allen, tuera le poignant Lenski de Neil Chikov, scellant un drame absurde et qui le rongera autant que la vacuité de sa propre existence, avec le magnifique orchestre de la Staatskapelle de Dresde sous la direction de James Levine.
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0: Retour aux petites tragédies de Pouchkine qui décidément ont énormément inspiré ses compatriotes en quête de compositions lyriques, et non le moindre de ses compatriotes en l'espèce, puisque je veux parler de Serge Rachmaninov qui surprend dans ce répertoire opératique avec son adaptation du Chevalier avare. Il est clair qu'on retient Rachmaninov aujourd'hui davantage pour sa virtuosité et les thèmes enivrants de sa musique symphonique en général et de ses concertos pour piano en particulier. Et on sent justement dans ce Chevalier avare que l'écriture vocale, aussi bien du baron, pourtant écrit à l'origine pour Tchaliapine, qui déclina d'ailleurs l'offre de créer le rôle, que celles d'Albert sont particulièrement éprouvantes, tendues, aiguës et dramatiques. L'écriture orchestrale, elle, nous entraîne sans la moindre résistance.

Formidable direction que celle de Gennady Rojdestvensky à la tête de l'orchestre symphonique de la radio de Moscou, qui rend hommage au génie sans doute plus symphonique que vocal ici de Rachmaninov dans le début de son Chevalier avare, inspiré par la tragédie éponyme aux fragrances shakespeariennes du grand poète et dramaturge russe que fut Pouchkine. Chevalier avare signé donc Serge Rachmaninov, qui déclara par ailleurs que cet opéra fut pour lui le véritable premier départ de son existence, et ce alors qu'il devient, juste après sa composition en 1904, chef principal du répertoire russe au fameux théâtre Bolchoï.

Voyager dans le temps sans effort, juste en alignant quelques billets à celui qui nous dévoile le futur ou le passé, c'est selon, et connaître ainsi le destin. Tel est le rêve des hommes. Fini les oracles dans les grottes humides et autres endroits improbables, vive les cartes! L'art de la cartomancie, si j'ose dire, est pratiqué depuis très longtemps. Elle hypnotise des humains d'Europe depuis le XVe siècle, où on parle d'elle pour la première fois. Il n'est donc pas étonnant que de temps à autre, une scène de cartomancie ou de jeu de cartes, avec des conséquences désastreuses en général, apparaît dans l'opéra. Mais ici, on vient d'entendre la Vénus dire la bonne aventure.

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1: Chantons,
0: amen, messieurs. 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

d'Offenbach au Bizet, des contes de Hoffmann à l'opéra Carmen, mais toujours autour des cartes, dans les mains de Jesse Norman et de Teresa Berganza, les cartes qu'elle ne manie pas toute seule de toute évidence, mais restant encore un peu à proximité de cette dernière dans un répertoire un peu différent, mais qui lui était cher.

0: C'était la mezzo-soprano Teresa Berganza, accompagnée au piano par Félix Lavila dans Tona Díaz d'Enrique Granados. Précédemment, on a écouté Lamento d'Ariane, le seul fragment existant d'opéra Ariane de Claudio Monteverdi, dans l'interprétation de la même Teresa Berganza, accompagnée cette fois-ci par l'orchestre de chambre anglais dirigé par Marcello Viotti.
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0: Les cartes tombent mieux que la dernière fois. On entend dire, ou plutôt chanter, au tout début d'Arabella, un opéra de Richard Strauss qui nous amène à Vienne de la seconde moitié du XIXe siècle. Et en même temps qu'Adélaïde, une mère un peu tendue par la recherche d'un bon parti pour sa fille aînée Arabella, on apprend qu'un jeune homme riche s'intéressera à elle. Bonne nouvelle pour la famille d'un joueur invétéré et malchanceux en difficulté financière depuis longtemps. Mais les cartes disent aussi que la Benjamin Zdenka, un prénom 100% tchèque, va savoir pourquoi, va mettre cette relation naissante en péril. Et là, dans cette cartomancie se concentre tout l'argument de l'œuvre, enfin presque, car le quiproquo complique un peu tout, et c'est tant mieux pour les amateurs de belles voix, évidemment.

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C'était le premier acte d'Arabella, une comédie lyrique de Richard Strauss qui en compte trois en tout. L'œuvre rarement enregistrée en intégrale, mais qui a sans problème survécu au XXe siècle. On a pu le voir en 2012 à l'Opéra Bastille, en 2014 à l'Opéra de Dresde, et puis aussi au Festival de Salzbourg un an plus tard. Dans le présent enregistrement réalisé en 1958 et remasterisé en 1992, on a entendu dans le rôle titre la soprano suisse Lisa Della Casa. Sa jeune sœur Zdenka et sa mère Adelaide ont été incarnées par la soprano Hilde Gueden et la mezzo-soprano Ira Malaniuk. Le père de la famille, l'endetté comte Waldner, a été campé par la basse Otto Edelman et Mandrika, le porteur de tous les espoirs, a été chanté ici par le baryton basse canadien George Landon. Le ténor Anton Dermota a été le jeune Matteo. Et de trois prétendants, on n'a entendu qu'un seul dans le premier acte, le comte Elemer, chanté par le ténor Waldemar Kment. D'autres chanteurs et acteurs, autrichiens pour la plupart, ont participé à cet enregistrement. Ils étaient tous accompagnés par l'Orchestre Philharmonique de Vienne, dirigé par Georg Scholti. Écoutons encore cette belle voix de la soprano Lisa Della Casa, mais dans un registre tout à fait différent, celui de leader. Accompagnée au piano par Karl Hudes, elle va nous interpréter « Wie Melodien zieht es mir » de Johannes Brahms.

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1: Changeons le lieu, le pays, l'atmosphère et l'inspiration aussi. L'opéra Le Joueur de Serge Prokofiev est basé sur son propre livret tiré du roman homonyme de Dostoïevski. Le musicien a choisi un thème épineux et pas vraiment gai. Il a d'ailleurs beaucoup de mal à le créer en Russie tsariste et même après le changement de régime, l'œuvre reste dans son tiroir. Ce n'est pas le moment de montrer un tel image de la société. Et en effet, l'image n'est pas vraiment reluisante, car tous ces personnages cherchent leur bonheur dans l'argent et le jeu, et ils en sont tous dépendants à différents niveaux, ce qui enlève une bonne part de leur humanité. Le jeu de hasard est au centre de l'œuvre avec un personnage clé, la vieille tante riche, incarnée ici par Yelena Obrazova, portant le gentil sobriquet de Babulenka, la petite mamie. Et en effet, sa fortune et son hypothétique testament peuvent régler de problèmes de beaucoup de monde. Du vieux général endetté, d'Alexis, le percepteur de ses enfants, de Blanche, une demi-mondaine évidemment intéressée elle aussi, et d'autres personnages impliqués, plus ou moins. Et nous arrivons au moment crucial du troisième acte où la fameuse Babulenka continue à jouer et elle perd pratiquement tout. Les rêves s'écroulent.

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0: Évidemment, après le débâcle, tout le monde tourne dos à la vieille tante. Elle repart, et tant pis pour le cri du général qui voit sa famille déshonorée. Mais ce n'est pas fini pour autant, car dans l'acte suivant, Alexis gagne.
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0: Alexis a donc gagné une belle somme au jeu. Les intérêts et les sentiments évoluent. Est-ce bien pourtant ? À voir et à entendre la toute fin de l'opéra. Dans la présente capture, datant de l'année 1999, la basse Sergei Alexashkin a été le général, la soprano Lyuba Kazarnovskaya Pauline, le ténor Vladimir Galusine Alexis et la mezzo-soprano Yelena Obrastova a incarné Babulenka. Le chœur et orchestre du théâtre Kirov ont été dirigés par Valérie Gergiev.
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0: Restons encore en compagnie de Yelena Obrastova et de pianiste Vaja Tchatchava, qui l'accompagne habituellement, pour écouter quelques romances de Piotr Ilitch Tchaïkovski.

0: C'était des romances, principalement extraites des opus 25, 60 et 63 de Piotr Ilitch Tchaïkovski que nous écoutions dans l'interprétation de la mezzo-soprano Yelena Obrazova, accompagnée au piano par Vaja Tchatchava.
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0: Tout en restant en Russie et en compagnie de Piotr Ilitch Tchaïkovski, nous nous trouvons dans la salle de jeu, celle qui figure dans la scène finale de son opéra « La Dame de Pique ». Les convives s'amusent, boivent et jouent aux cartes le pharaon. Mais fatalement, le drame arrive, lié justement au jeu de hasard et à la mystérieuse formule de trois cartes gagnantes, convoitées par Hermann au prix d'une vie et de destins chamboulés. Ces excuses finales et poignantes ne changent rien au drame.

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0: C'était un chant orthodoxe russe à la fin de La Dame de Pique, l'opéra de Piotr Ilitch Tchaïkovski, avec le ténor Gegam Grigorian dans le rôle d'Hermann, les barytons Nikolai Poutiline et Vladimir Tchernov qui étaient respectivement le comte Tomski et le prince Yeletsky, la basse Sergei Alexashkin incarnait Sourine et le ténor Vladimir Solodovnikov Tchekalinski. Le chœur et orchestre du théâtre Kirov étaient placés sous la direction de Valery Gergiev.
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0: Changement d'époque, nous sommes au XXe siècle et nous visitons la France pour un bref instant avant de retourner en Russie. Et c'est juste pour écouter un extrait de l'oratorio Jeanne d'Arc au bûcher d'Arthur Honegger, lié justement aux cartes. Un brin caustique, cette scène de livraison de la pucelle à ses bourreaux où on entend les voix de Marthe Keller, Georges Wilson, Pierre-Marie Escourou, le ténor John Aller et la basse Jean-Philippe Courtis est poignante par son sarcasme. Dans cet enregistrement de concert à la Basilique de Saint-Denis en 1989, l'Orchestre national de France est dirigé par Seiji Ozawa.

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0: perdu.
1: Je veux dire que j'ai gagné. J'ai gagné, je veux dire que j'ai perdu. Deuxième partie.

0: 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Messieurs, je vous livre Jeanne d'Arc la Pucelle. Je veux dire, la sorcière. Bien bonjour, messieurs, et à l'avantage de vous revoir.
1: Eh bien, nous voilà en Russie de Gogol, Nikolaï Vassilievitch de son prénom, et avec une histoire d'un joueur de cartes professionnel, un tricheur et un escroc, oui, surtout. Cette histoire a beaucoup plu à Chostakovitch, qui aimait le jeu, même s'il n'y était pas très bon et qu'il perdait tout le temps, comme avant lui, Pushkin, Tolstoï, Dostoïevski et tant d'autres. Attiré par son aspect grotesque, il voulait en faire un opéra en respectant le texte de Gogol à la lettre. En se rendant compte, en pleine Deuxième Guerre mondiale, que son projet est irréaliste, il a laissé les joueurs inachevés. Les 25 scènes du premier acte ont été conservées. Je vous propose de les écouter dans une capture de 2007 de l'Orchestre Philharmonique Royal de Liverpool, complétée par la balalaïka basse d'Alexei Ekel et dirigée par Vassili Petrenko. Il y a aussi une équipe masculine de chanteurs, comme si le jeu de hasard et escroquerie qui va avec était une chasse gardée. Bref. Le rôle du joueur est tenu par le ténor slovaque Michal Lehotsky, son valet est chanté par la basse polonaise Piotr Nowacki et le quatuor de ses opposants, camarades, partenaires ou plutôt des escrocs qui tentent d'escroquer d'escrocs est composé de baryton bulgare Peter Danailov, la basse russe Roman Astakhov, le ténor letton Andris Lapins et la basse polonaise Jacek Janiszewski. Ces personnages ne jouent pas vraiment carte sur table.

Le cœur en émoi de Roberto Alagna dans deux grands rôles, à l'instant le chevalier Desgrieux à l'acte 3 de La Manon de Jules Massenet, juste après que Desgrieux père ait tenté en vain de faire renoncer à son fils de rentrer dans les ordres. Effectivement, le chevalier souhaite y entrer, pensant que c'est la seule manière d'oublier sa bien-aimée Manon. « Je suis seul à fuyer douce image ». Et juste avant cet air, le même Alagna était calafe, cette fois-ci, le prince sans nom de la Tourandotte de Puccini, et chantait « Nessun dorma », que personne ne dorme, pris dans les remous de son cœur dans la nuit pékinoise, se convainquant qu'un jour, il réussira à conquérir l'amour de Tourandotte, la princesse de glace. L'amour, toujours sur opéra avec le chant slave. Nous écouterons l'air de Lenski à l'acte 2 de Eugène Onéguine de Tchaïkovski par le franco-mexicain Rolando Villason, qui incarne parfaitement le rôle et cet air en particulier dans lequel il s'abandonne à la nostalgie. Où êtes-vous parti, jour doré de mon printemps, et où il déclame son amour pour Olga avant le duel avec Onéguine. Mais tout de suite, l'américaine Renée Fleming, dans un rôle qu'elle chérit parmi tous, celui de la nymphe des eaux, Roussalka, rôle-titre de l'opéra éponyme de Dvorak. Nous l'écoutons dans sa chanson à la lune, à laquelle elle demande que le prince humain sache tout de son amour pour lui.

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1: L'air poignant de Lenski dans Eugène Onegin de Tchaïkovski. Le ténor Rolando Villason en 2006, accompagné par l'orchestre de la radio de Munich, dirigé par Michel Plasson. À suivre deux airs enregistrés en public, tout d'abord durant la Grande Nuit à Vérone, en août 88, un méga concert où étaient présentes toutes les grandes stars lyriques de l'époque, événement initié par José Carreras pour sa fondation contre la leucémie. Nous y écoutons la basse Ferruccio Forlanetto dans la Calumnia, l'air de Basile à l'acte 1, scène 2 du Barbier de Séville de Rossini. Et juste après, la mezzo lettone, Elina Granza, nous interprétera « Mon cœur s'ouvre à ta voix », air de Dalila à l'acte 2 du Samson et Dalila de Saint-Saëns, enregistré durant le gala opéra de Baden-Baden en 2007. Puis après tout cela, on passera à tout autre chose.

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Ça a dû vous surprendre. À la suite d'Elina Garanza dans l'air de Dalila, Mon cœur s'ouvre à ta voix, nous avons eu un quasi-spiritual, en réalité, le célèbre Old Man River, tiré de la comédie musicale de Jerome Kern et Oscar Hammerstein, Showboat, interprété par Paul Robeson en 1928, un an après la création de l'œuvre. Cette air inaugure une bonne heure de musique américaine sur Opéra. À suivre, nous écouterons Eleanor Stabler dans le rôle de Vanessa de Samuel Barber, le ténor Jerry Hadley dans l'arioso Lonely House de l'opéra américain de Kurt Weill, Street Scene, avec John Mauseri à la direction, et tout de suite l'immense Leontine Price dans Summertime de Porgy and Bess de George Gershwin.

Notre premier pot-pourri américain sur opéra se concluait avec cet air de l'opéra-comédie musicale de John Adams, « I was looking at the ceiling and then I saw the sky », créé en mai 1995 à Berkeley, en Californie, dans une mise en scène de Peter Sellars. L'histoire de l'œuvre est basée sur les suites du tremblement de terre survenu à Los Angeles en 1994 et décrit les réactions de 7 jeunes Américains de milieux sociaux et ethniques divers durant l'événement. Le titre de l'œuvre est l'une des réactions d'un des personnages que l'on peut traduire.

La scène 2 du premier acte de l'opéra de l'américain Douglas Moore, The Ballad of Baby Doe, créé en 1956. Nous écoutions trois grands artistes américains, la soprano Beverly Sills dans le rôle titre de Baby Doe, son premier grand succès en carrière, la mezzo-soprano Frances Bible dans le rôle d'Augusta et le baryton Walter Castle dans le rôle de Tabor. Cet enregistrement fut réalisé au New York City Opera en juin 59 avec l'orchestre du New York City Opera dirigé par Emerson Buckley. Deutsche Grammophon avait réédité ce très bel exemple d'opéra typiquement américain en 1999 en CD. Si vous cherchez bien, ma foi, vous pouvez encore le trouver. Rajoutons que les trois chanteurs que nous avons écoutés ont fait partie à un moment ou à un autre de cette troupe lyrique, cette troupe d'opéra, qui était aussi le New York City Opera durant ses presque 70 ans d'existence, de 1944 à 2013. Allez, troisième et dernier pot-pourri américain avec Anna Moffo et Sergio Franchi dans You Are Love, tiré du Showboat de Jerome Kern, Nadine Sierra dans l'air de Cunégonde dans l'opéra de Bernstein Candide, l'air Glitter and Bigay, et pour commencer, Knoxville Summer of 1915. Knoxville était de 1915, une rhapsodie lyrique pour soprano et orchestre de Samuel Barber, qui s'est appuyé sur des extraits d'un poème en prose de son contemporain et compatriote James Agee, qui y évoque des souvenirs d'enfance dans la ville de Knoxville, dans le Tennessee. Une merveilleuse nostalgie d'un passé à jamais révolu, d'un paradis perdu, ici transmis par la voix de Caitlin Battle, accompagnée par l'orchestre de Saint-Luc, dirigé par André Prévin.

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1: Notre balade dans l'opéra américain se terminait avec un extrait du Fantôme de Versailles, The Ghost of Versailles, de John Corigliano, opéra composé en deux actes sur un livret anglais de William F. Hoffman, inspiré de la pièce L'autre Tartuffe ou la mère coupable de Beaumarchais. Créée en 1991 pour le centenaire du Metropolitan Opera de New York, cette œuvre combine grandeur et comédie, mêlant histoire et fantaisie. La scène se passe dans le théâtre privé de Marie-Antoinette à Versailles, dans le présent. Le fantôme du dramaturge Beaumarchais, auteur du Barbier de Séville et des Noces de Figaro, est éperdument amoureux du fantôme de la reine Marie-Antoinette, exécutée il y a deux siècles, qui pleure toujours sa vie perdue. Au purgatoire, Beaumarchais décide de réécrire l'histoire grâce à un opéra dans l'espoir de sauver la reine de la décapitation. Nous écoutions un extrait de l'enregistrement live édité chez Château de Versailles Spectacle avec les voix de la soprano Teresa Perrotta en Marie-Antoinette et le baryton Ben Schaeffer dans celui de Figaro. L'orchestre de l'Opéra Royal de Versailles étant dirigé par Joseph Colaneri. Et voilà comment faire une habile transition de l'opéra américain du XXe siècle vers la tragédie lyrique à la française. Voici la Passacaille d'Armide de Lully, chef-d'œuvre donné un peu plus de 300 ans plus tôt à Versailles.

entrée pour les muses, les zéphyrs, les saisons, les heures et les arts, mélodie éternelle de notre patrimoine lyrique national, tirée des Boréades de Rameau, ici dans l'interprétation de Théodore Courensis et son ensemble Musique Eterna. Auparavant, après la Passacaï d'Armide de Lully, par le poème harmonique de Vincent Dumestre et le chœur de l'opéra de Dijon, nous avons entendu la soprano Marie Perbost dans Tristes Après, Pâle Flambeau, l'air de Télaïr à l'acte de scène 2 du Castor et Pollux de Rameau, ainsi qu'une transcription pour deux clavecins de la contredanse en rondeau des Boréades du même Rameau, interprétée par Boris Barucan et Clément Geoffroy. Après cette demi-heure baroque, repartons vers le 19e siècle français avec le Werther de Massenet, mais dans la version dite « version baryton ». Le rôle de Werther est ici tenu par un baryton et non un ténor, comme on a l'habitude d'entendre ce héros créé par Goethe dans son roman épistolaire « Les souffrances du jeune Werther ». C'est le 40e opéra édité dans la somptueuse collection du label Brusane. L'Orchestre Philharmonique National de Hongrie y est dirigé, tenez-vous bien, par le Hongrois George Vachegi, qui se montre, il faut bien l'avouer, tout aussi à l'aise dans le romantisme tardif que dans le grand siècle musical, là où il navigue habituellement. Je vous propose ici un premier extrait, en l'occurrence toute la fin du premier acte, titré « Le clair de lune ». Ah oui, notre baryton pour le rôle de Werther n'est autre que le grec Tassis Christoyanis, un habitué du label Brusane.

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1: Ces 12 minutes de musique étaient la fin du premier acte du Werther de Massenet dans la version dite version baryton. Troisième enregistrement discographique pour cette version contre une vingtaine pour la traditionnelle avec un ténor dans le rôle. Nous écoutions Tassis Christoyanis dans le rôle de Werther, Véronique Jans dans celui de Charlotte et Mathieu Lécroard dans celui du bailli. L'Orchestre Philharmonique National de Hongrie était dirigé par George Vachegui. Le directeur artistique du Palazzetto Bruzane, Alexandre Dradvitsky, titre sa note d'intention ainsi. Werther baryton, pourquoi le réveiller? Eh bien, parce que c'est bien, a-t-on envie de lui répondre. Voici l'air qui lui a inspiré ce titre. 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

Les danses de Cléopâtre, opéra en quatre actes de Massenet, créé en 1914, un an et demi après la mort du compositeur. Danse syrienne, danse chaldéenne et danse amazone, jouée d'un trait à l'acte 3 ici, par le nouvel orchestre Saint-Étienne, dirigé par Patrick Fournillier. Et juste avant, ce qui nous a amené en Égypte, c'est l'air d'Athanaël, au premier acte de Thaïs, du même Massenet. Voilà donc la terrible cité, chantée par Gérard Souzet et l'orchestre des concerts l'amoureux, dirigé par Serge Baudot. Dans Thaïs, l'opéra, le personnage d'Athanaël, un moine ascétique, chante cet air. Il est arrivé à Alexandrie, ville d'Égypte, et cherche à y convertir la courtisane Thaïs au christianisme et à la vie religieuse. La terrible cité dont il parle est Alexandrie elle-même, avec ses plaisirs, ses tentations et ses contradictions. Athanaël est confronté à la dualité entre la vie des plaisirs et la spiritualité, et cet air exprime ses sentiments intenses face à une réalité fort complexe. Nous écoutons à présent la toute fin de l'acte 1 d'Ariane et Barbe Bleue de Paul Dukas, opéra créé à l'Opéra Comique en 1907. Barbe Bleue est chantée par la basse Roderick Kennedy et Ariane par la mezzo-soprano Marilyn Schmigge. L'orchestre symphonique de la radio de Cologne est dirigé par Gary Bertini. Nous nous trouvons devant la fameuse porte d'où émanent les cris des précédentes épouses de Barbe Bleue.

Pour le profane et même pour bien des mélomanes, Aubert est une station de RER à Paris. Néanmoins, cette dernière étant située non loin de l'Opéra Garnier, on aime à imaginer que cela n'étonnera désormais plus personne. Daniel François Esprit Aubert, c'est entendu, fut un compositeur d'opéra et d'opéra comique. Né à Caen en 1782 dans une riche famille, il fut durant sa prime jeunesse quelque peu dilettante. Notre homme avouait volontiers et avec humour n'avoir jamais composé qu'en bâillant. À la mort de son père en 1819, sans héritage et devenant d'un coup d'un seul soutien de famille, il campa face à la vie une toute autre attitude et se mit au labeur. Armé de son indéniable talent, il fut l'élève de Cherubini, et de sa fructueuse collaboration avec le librettiste Eugène Scribe. Outre sa production très profuse, il prit la direction du Conservatoire de Paris en 1842 pour la garder jusqu'à sa mort en 1871. Si Aubert devint une véritable institution de son vivant, s'il fut le créateur du grand opéra français, préparant la route à des Gounod, des Bizet, des Messager, et même plus tard un Wagner, sans oublier Offenbach, qui sera autrement plus fou et déjanté que lui, au final, on ne connaît que peu sa musique, si ce n'est quelques titres, tels Fra Diavolo, opéra comique créé en 1830, dont nous venons d'écouter l'ouverture, et que nous allons poursuivre avec le premier acte en entier, sous la direction de Marc Soustrot.

0: vous écoute, Mila.
1: Je avais enlevé, selon l'usage, Miss Pamela. Et pour éviter les poursuites, j'avais voulu voyager en Italie avec elle et la dot que je avais enlevée aussi. À une lieue d'ici, le postillon à moi, il avait été arrêté.
2: Yes, par des bandits. Oh my God.
0: Et que vous ont-ils dérobé?
2: Tous mes diamants.
0: C'est la bande que nous poursuivons, celle de Fra Diavolo. Allons, messieurs, en route. Buvez le coup de l'étrier et dirigeons-nous du côté de la montagne.
3: Lorenzo, je ferai des vœux pour vous.
4: Oui, faites-en pour que demain je ne puisse pas voir votre mariage. Adieu, Zerline.
0: En marche!
5: C'est un brave garçon qui n'a qu'un défaut.
2: Et lequel?
5: Il est amoureux et n'a pour s'établir que sa paix de soldat.
1: Vous avez écrit que je promettais 3000 francs.
2: L'écrin, il en valait 300 000. Et s'il était perdu, ce était de la faute à vous qui avez voulu prendre le chemin de traverse.
1: Pour éviter ce cavalier si élégant qui nous suivait partout et qui s'arrêtait toujours dans les mêmes auberges. Vous faisiez le coquetterie avec lui.
2: Moi? Le coquetterie?
1: Yes, milady, je l'avais vu. Et je déclare ici que je ne voulais pas.
2: Vous ne voulez pas?
1: C'est-à-dire... Je voulais bien, mais je ne voulais pas. Entendons-nous.
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0: qui?
1: Comment c'est encore lui? Comment c'est Milady?

0: Servez, monsieur le marquis. J'espère que monseigneur sera content de ma fille, que je laisse maîtresse de la maison.
1: Ah, vous partez?
0: Je vais coucher à 2 lieues d'ici, chez Francesco, mon gendre, que j'amènerai demain matin avec toute la noce.
1: Avez-vous beaucoup de monde dans cette auberge?
0: Vous, monseigneur, et ceux que vous venez de voir, Milord et Milady.
2: Milord a été attaqué et dévalisé par les bandits de la montagne.
0: Depuis que Fra Diavolo s'est établi dans ce canton.
1: Fra Diavolo? Qu'est-ce que c'est que cela?
2: Vous n'en avez pas entendu parler? Un fameux bandit. Et comme dit la chanson,

0: Que demandez-vous ?
1: L'hospitalité pour cette nuit.
0: On ne reçoit pas ainsi des mendiants, des vagabonds.
1: Nous sommes des pèlerins.
2: Tenez, tenez, voici ce que je vous donne au nom de cette belle enfant.
3: Oh, monsieur le marquis.
2: Monsieur l'hôte, je veux bien payer leur souper et leur coucher.
0: Dès que monsieur le marquis s'y intéresse, il n'y a pas besoin d'autres recommandations. Adieu, monsieur le marquis. J'espère demain matin, en revenant avec mon gendre, retrouver encore votre seigneurie.
2: Qu'y a-t-il de nouveau ? Et qui vous amène ?
1: L'entreprise a réussi. Nous avons arrêté Milord et ses diamants.
4: Toutes les indications que vous aviez données étaient si exactes ?
2: Eh bien, est-ce tout ?
4: Non, vraiment, et nous craignons d'avoir été trompés. Cette cassette que vous nous aviez annoncée et que Milord devait avoir dans sa voiture, impossible de la trouver.
2: Imbécile ! Manquer une si belle opération, je saurai à tout prix ce que cet or est devenu. Allons, il faudra encore faire de la musique avec Milady. C'est elle. Eh bien, vous n'êtes pas encore parti ?
5: Oh oui, j'avais commandé le punch avant Milord.
2: Charmante Milady !
5: Oh, c'est encore vous ! La chambre voisine. Lui, c'est jaloux. Jaloux comme Othello.
2: Et c'est donc l'offensé que j'en tire à du haut. Et nous pouvons, sur cette mandoline, répéter tous les deux cet air que nous commençâmes hier.
5: Je l'entends. C'est lui.

0: chaise avec son...
1: Les maladroits! Ah,
2: quel dommage! Pour plaire en avez-vous besoin?
1: Mais, je considère ce riche médaillon, il contient un secret.

0: Bravo, bravo, c'est la musique qui nous met d'accord. 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

0: Nous répétions cette barcarolle.
1: C'était bien aimable à vous, pendant que je m'impatientais, moi, pour le punch.
2: Ah, mon Dieu, Milord, est-ce qu'il serait arrivé malheur à ces 500 000 francs en or que vous alliez placer à Livourne?
1: Je les ai toujours.
2: Ah, tant mieux, je respire. Comment avez-vous pu sauver votre or?
0: Il avait changé les pièces d'or en billets de banque et il les avait fait coudre.
2: Où cela?
1: Dans mon habit et dans la robe de Milady.
2: C'est bon à savoir.
3: Écoutez,
4: quelle est donc cette marche guerrière?

0: Ainsi se referme le premier acte de Fra Diavolo. Nous retrouvons le héros dans à peine une minute, dans sa confession nostalgique au tout début du troisième acte.
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0: L'ouvrage d'Aubert et Scribe fut représenté des centaines de fois de sa création en 1830 à l'Opéra Comique jusqu'en 1906. Il sera alors oublié par les Français, mais restera joué sur la scène internationale jusque dans les années 20, connaissant même la consécration suprême en étant adapté à Hollywood en 1933, l'année de King Kong, avec dans les rôles-titres Laurel et Hardy. Ensuite, petit à petit, l'œuvre sombre dans l'oubli total, tout comme son compositeur d'ailleurs. On redécouvrira néanmoins ce Fra Diavolo, bandit de grand chemin typé Arsène Lupin avant l'heure, en janvier 2009 sur les planches de la salle Favart à Paris. Il faut reconnaître que ce personnage de bandit séducteur, frère du Don Giovanni de Mozart, a bien du panache, surtout incarné comme ici par un Nicolas Hyeguéda certes vieillissant mais encore bien vaillant.

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2: Avant de retrouver les portées d'Aubert, restons quelque peu dans l'ambiance avec le rondo final du premier concerto pour clarinette et orchestre du finlandais Krusell, avec dans le rôle titre le clarinettiste Kari Krikou.

0: sous les doigts du très talentueux Aurélien Pontier, la paraphrase sur la valse du Faust de Gounod, signée Franz Liszt.
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Fra Diavolo fut le premier grand succès parisien du duo Aubert-Scrib. Suivront le Domino Noir en 1837, les Diamants de la Couronne en 1841, la Part du Diable en 1843, Haydée en 1847 et At Least But Not Last, Manon Lescaut en 1856, quand bien même, et il est bon de le rappeler, grand succès ne dit rien de la qualité d'un ouvrage. Effectivement, le roman mémoire de l'abbé Prévost a mieux inspiré Messager et Puccini, ainsi que leurs librettistes dans leurs Manon respectives. Mais ce n'est pas une raison pour ranger au rayon des oubliettes ces pages de musique qui gardent tout de même quelques charmes et saveurs, et même plus parfois, surtout quand la belle est campée comme ici par Maddy Mesplé en 1974, en compagnie notable des chœurs et de l'orchestre lyrique de l'ORTF, dirigé par Jean-Pierre Marty. Au second acte, Manon, Maddy Mesplé, rejette toujours les avances du marquis d'Hérigny, se servant même de lui pour accéder à celui qu'elle aime, le chevalier d'Aigrieux, incarné par Jean-Claude Orliac.

0: Manon ! Qu'est-ce que je disais ? Manon, chez moi, à 7 heures ?
1: Oh, quel plaisir de vous trouver !
0: Tu dis vrai ?
1: Imaginez-vous, monsieur le marquis, que je viens de la caserne.
0: Eh bien ?
1: Pour voir ce pauvre chevalier que j'aime plus que jamais. Et quand je me suis présentée en faisant ma plus belle révérence, on ne passe pas sans permission. Permission de qui ? Du colonel. Quel est-il ? Le marquis d'Irigny. À ce nom, j'ai manqué tomber de joie et de surprise. Vite, monsieur le marquis, il n'y a pas de temps à perdre. Donnez-moi un ordre, un permis.
2: Pourquoi ?
1: Comment pourquoi ? Mais depuis hier, depuis un siècle que je ne l'ai vu, je ne peux pas vivre ainsi. J'en deviendrai folle.
2: Vous l'aimez donc, toujours ?
1: Éperdument.
2: Et moi, ingrat ?
1: Vous aussi ? Vous êtes si bon, si généreux. Et puis vous allez me signer ce permis, et alors je vous aimerai encore plus.
2: Comme des grieux ?
1: Ah non !
2: Ah, Manon ! Est-ce ma faute si je suis venu trop tard ? Si je n'arrive qu'aujourd'hui ?
1: Il fallait arriver hier !
2: Et demain ? Ne peux-tu choisir encore ?
1: Déconne, monseigneur. On ne choisit plus.

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0: merci que je vous l'ai promis, Manon. Je reviens vous apporter ce permis. Attendez-moi de grâce.
1: Bonne nouvelle du chevalier, mon colonel.
2: De Desgrieux, parlez donc.
1: Tiens, ma cousine. Quand je dis bonne nouvelle, je veux dire mauvaise. Cousine, mauvaise pour la famille.
2: Qu'y a-t-il donc ?
1: Il y a que malgré la discipline, le chevalier voulait sortir dès ce matin. Sortir pour voir Mlle Manon, ma cousine, dont il était inquiet et jaloux.
2: Est-il possible ?
1: Qu'il est entré en fureur contre le caporal, qui voulait l'empêcher de sortir, et lever la main sur un supérieur.
2: Oh, ciel !
3: Je reçois en instant des graves et d'importantes nouvelles concernant le chevalier.
2: Oh, mon Dieu, que va-t-il devenir ?
3: Rien ne peut le soustraire au châtiment qu'il a mérité. Moi seul, en cherchant bien, pourrais peut-être trouver un moyen.
2: Quel est-il parlé, je vous en conjure ?
3: J'ai depuis hier entre les mains l'engagement du chevalier, lequel est bien signé par lui.
2: Oh, ciel !
3: Mais pas encore par moi.
2: Je comprends.
3: Jusque-là, il n'est pas encore soldat.
2: Et pas coupable, c'est évident. Quel bonheur, vous le sauverez, n'est-ce pas ?
3: À certaines conditions qui ne dépendent pas de moi, mais de vous.
2: De moi ? Lesquelles ?
3: Je vais vous les dire.

0: buffet splendide. Voilà comme j'aime les balles.
1: Je viens vous dire que l'on arrive de tous les côtés.
2: Obligé de recevoir dans un pareil moment. Quelle ennui.
0: Que ce pavillon soit réservé, que personne n'y pénètre. Et rappelez-vous bien que ce n'est plus à moi, mais à madame.
1: C'est un orage qui se prépare. Et toute seule ici, vous aurez peur peut-être? Je reste alors, je reste.
3: Non, monsieur le marquis, tout ce monde qui vous attend, laissez-moi, je vous le demande. Je vous en prie.
0: M'en prier, vous êtes bien bonne. Vous pouviez l'ordonner.

0: C'est donc vrai.
1: Toi, mon chevalier.
2: Vous, Manon, dans ces lieux. Je ne pouvais le croire.
1: Je n'y suis venue que pour te sauver. Ah, oh, mon Dieu, qu'as-tu donc? Comme tu es pâle, tu te soutiens à peine.
2: Ce n'est rien. L'émotion, la fatigue...
1: Ah, oh, mon Dieu, il se trouve mal. C'est évident. La fatigue, la faiblesse. Que l'on serve de couvert et à l'instant. Ami, reviens à toi.

Ce deuxième acte du Manon Lescaut d'Aubert Escribe nous apportait moult aventures saupoudrées de triangles amoureux, d'une pincée de chantage, d'une évasion spectaculaire, de la fuite des amants et enfin de l'arrestation des mêmes. Cet ouvrage sera le dernier grand triomphe de la paire Aubert Escribe, et oui, au même moment, au mi-temps des années 1850, surgissait aux oreilles et aux yeux du public parisien le génie spectaculaire du compositeur de l'avenir, celui qui les écrase tous, j'ai nommé Jacques Offenbach.

Nous écoutions quelques mignardises, à l'instant roulé-boulé par ce diable de Georges Siffra, la tarentelle de bravoure de Franz Liszt, d'après la tarentelle que l'on trouve au troisième acte de la muette de Portici, opéra dit sérieux, de Daniel-François Esprit-Aubert. Le rôle-titre de la muette est, c'est notable dans un opéra tenu par un personnage qui ne chante pas, la plupart du temps incarné sur scène par une danseuse, Portici étant un port des faubourgs de Naples. L'action, enfin, se situe en 1647, au moment où Tommaso Agnello d'Amalfi, dit Masaniello, révolutionnaire napolitain, mène les insurgés contre la vice-royauté espagnole alors en place. Sous une trame historique, politique et tragique, c'est l'éternelle histoire d'un amour impossible. Aubert et Scribe signaient là en 1828 et avant les premiers grands succès dans le genre de l'opéra comique, l'acte fondateur du grand opéra français qui galvanisa les salles et fut donné à de très nombreuses reprises. Nous en écoutons les quatrième et cinquième actes. Masaniello, frère de la muette, Fenella, et chef des félons, accuse le coup lorsqu'il constate le carnage qu'il a pourtant lui-même entraîné.

citoyens et des citoyennes de nombreux pays et d'horizons divers aussi. Par contre, le présent extrait était clairement orienté et n'oublions pas que Gossec a été nommé le compositeur officiel de la Révolution française. Mais dans la suite, et vous l'entendrez sans doute, la seule chose qui unit les citoyens ici présents est la musique, le chant et l'amour de la scène. Et nous commençons par l'air de Glover, chanté par le baryton Gabriel Baquier. Son personnage souhaite aux bons citoyens en sommeil, on espère tranquille et son cauchemar. C'est un extrait de La jolie fille de Perth de Georges Bizet, enregistré entre le 1er et le 8 mars 1985, Salvagram à Paris. Le chœur de Radio France et le nouvel orchestre philharmonique ont été dirigés par Georges Prêtre.

Après ces extraits de l'histoire un peu plus dramatique de la France, que Meyerbeer a traité dans son opéra Les Huguenots, et où on a entendu la soprano Martina Arroyo dans le rôle de Valentine, ainsi que la basse Nicola Giuseleff chantant le Marcel, je vous propose de faire quelques allers-retours à l'Est, là où on remplace volontiers le terme citoyen par un autre, celui de l'habitant, et par exemple souvent utilisé. C'est le monde à moitié onirique dans lequel le bien et le mal est clairement défini. Le monde que nous montre l'ancien officier de la marine, Rimsky-Korsakov, dans son opéra Sadko, et qu'on peut entrevoir aussi dans Ivanhoé, le pastiche de Gioachino Rossini. Un grand succès d'ailleurs du compositeur et de son œuvre, bien sûr, dans toute l'Europe à l'époque. Mais maintenant, place au roi des mers, un dénommé océan incarné dans l'opéra Sadko par la basse Ivan Petrov, accompagné par l'orchestre du Bolchoï sous la baguette de Vassili Nebolsine.

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0: C'était quelques extraits d'Ivanhoé, une cantate de Camille Saint-Saëns composée en 1864. Et vous l'avez écouté dans un enregistrement réalisé en 2010, salle Reine-Elisabeth par l'orchestre de Flandre, l'orchestre de Bruxelles et le chœur de la radio flamande. Tous ces musiciens ont été dirigés par Hervé Niquet. Avant, c'était l'ouverture d'Ivan Soussanine ou La vie pour le tsar, un titre très éloquent en tout temps dans certains pays, de Mikhaïl Glinka.
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0: Et par la suite, nous continuons nous déplacer musicalement de l'est à l'ouest en écoutant la voix du ténor Anton Grigoriev dans le rôle d'officier de police dans Boris Godounov, opéra de Moussorgski, enregistré à Moscou en 1962 et passé par une digitalisation et d'autres mastering, éliminant le bruit bien entendu. Le label Melodia a ainsi amélioré nombreuses de cette capture historique. Dans celle-ci, le chœur et l'orchestre du théâtre du Bolchoï a été dirigé par Alexandre Melik Pachaïev. Et après, c'est la soprano Barbara Bonnet en Thérèse ou Cartoma ancienne qu'on écoutera avec la voix du ténor Jean-Paul Fauchécourt dans le rôle de Marie de Thérèse, ainsi que le baryton Wolfgang Holzmeier dans celui du gendarme, tous dans l'opéra bouffe en deux actes du Francis Poulenc, Les Mamelles de Tirésias. Et dans les extraits de la fin de cette histoire, on s'adresse d'abord aux chastes citoyens de Zanzibar avant d'affirmer qu'il faut s'aimer. Et oui, c'est une émotion positive.

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1: J'ai oublié de vous préciser que dans l'opéra de Francis Poulenc précédent, capté en septembre 1996 au Japon, l'orchestre Saito Kinen a été dirigé par Seiji Ozawa. Mais maintenant passons à une époque différente, celle du baroque, avec les Indes galantes de Jean-Philippe Rameau, et puis vient la musique de Gaetano Donizetti, dont l'œuvre marque la naissance de la musique romantique. C'est également le terrain vocal sur lequel la soprano libano-canadienne Joyce El Khoury a été la plus visible, et on peut parler des opéras de Puccini, de Verdi, de Massenet, de Dvořák, mais aussi d'opérettes de Johann Strauss, de Fledermaus, de La Chauve-souris par exemple, où elle incarnait le personnage de Rosalind. Cette œuvre a été donnée en 2015 à l'Opéra de Vancouver. Disons que la chanteuse a frôlé également le répertoire vocal du XXe siècle, plus ou moins tonal par le moment, dans l'opéra Emmeline de Tobias Picker, dans lequel elle a chanté le rôle-titre d'Emmeline. Et après, nous arrivons aux extraits de Martyr de Donizetti, tirés du premier acte de l'œuvre, entouré, il est vrai, par la musique de Rameau dans ce programme musical, où le chœur peuplant une partie du quatrième acte commence par rassurer les habitants fortunés des bords de la Seine.

0: Les habitants fortunés feront mieux de se rassurer et croire à la parole de Pollux. Cet extrait s'intitule « Fuyez, fuyez, ombre légère ». La capture, avec ce bon conseil, a été réalisée à Londres en 1982 par le baryton Philip Huttenlocher, secondé par les ténors Peter Jeffries en castor et Brian Parsons en mercure. Dans cette version révisée du 1754, l'orchestre English Baroque Festival Baroque Orchestra a été placé sous la direction de Charles Farncombe.
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0: Sullivan, Schecker, Wagner et Ponchielli, quatre musiciens du 19e et du 20e siècle, ils ont tous connu le succès de leurs pièces, mais l'adversité aussi, matérielle chez certains ou autres, comme une farouche opposition à leurs œuvres par exemple. C'était le cas de Schecker qui, après la création simultanée en mars 1913 à Francfort et à Vienne de son opéra Le Carillon et la Princesse, a vu se dresser une critique ou plutôt un critique qui rassemblait toute position à cet opéra et a crié au scandale. C'était Julius Korngold, le père de l'autre, et il est bien de savoir que quelque temps avant, il a dû quitter Brno, une ville culturelle de l'Empire austro-hongrois à l'époque, pour les mêmes raisons, c'est-à-dire une critique virulente et orientée pour favoriser son propre fils. Mais bon, il y avait du positif aussi chez Korngold, qui a défendu l'œuvre musicale de Gustav Mahler, par exemple, le compositeur qui avait du mal à percer à l'époque. Mais profitant de cette promenade musicale pour entendre quelques belles voix, comme celle de la soprano Julia Henning, incarnant la princesse dans l'opéra de Schecker, capté en 2003 en Allemagne avec le chœur de l'opéra de Kiel et l'orchestre de la même ville dirigé par Ulrich Winfür. Mais au début, ce sont les membres du chœur d'Adrian Partington Singers qui accompagneront, en jouant et en chantant les condamnés, le baryton Neil Davis qui chante le rôle du roi Richard Cœur de Lyon dans l'opéra de Ivanhoe d'Arthur Sullivan. Une œuvre romantique en trois actes, comme le disent le titre, basée sur le livret du Julian Sturges, inspiré par le roman de Sir Walter Scott. Et tout cela avant que ne vienne un baryton, ou plutôt un baryténor, en reprenant le titre de son disque de profil sorti en 2021, un chanteur américain, Michael Spires. Il arrive accompagné par l'Orchestre philharmonique de Strasbourg, avec un air tiré du Lohengrin de Wagner.

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1: C'était les voix de la soprano Maria Callas et du ténor italien Pierre Miranda Ferraro, qui incarnait le personnage de la Gioconda et Enzo dans l'opéra en quatre actes de Ponchielli intitulé justement La Gioconda. On a entendu également les voix lointaines appartenant au baryton Aldo Bifi et au ténor Renato Ercolani dans cette capture remasterisée en 2014 et initialement réalisée en 1959. Le chœur et orchestre de la Scala est placé sous la baguette d'Antonino Voto.
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1: Dans la séquence suivante, on embrasse le 19e siècle, un peu la période baroque, pour terminer au 20e siècle. Et on commence par un opéra comique en trois actes, créé en 1873, La Jolie Parfumeuse. C'était un grand succès d'Offenbach qui a connu plus que 200 représentations et je vous propose d'en écouter l'air dans lequel le ténor Loïc Félix nous apprend qu'il peint et qu'il crayonne. Puis le chœur de l'Opéra d'État de Vienne, accompagné par l'orchestre de la Volksoper de la capitale autrichienne, dirigé par Wilhelm Leubner, nous propose de passer un bref moment à la kermesse, un extrait tiré de l'Opéra Faust de Charles Gounod. Et après, il y aura quelques belles voix qui seront à l'honneur des solistes qui ont participé à l'enregistrement du Filtre, l'opéra en deux actes d'Aubert, créé en 1831 à Paris. Mais la capture de cette œuvre a eu lieu en Allemagne en 2021 avec le chœur et orchestre philharmonique de Cracovie. Et les chanteurs en question y excellent tous dans un numéro d'ensemble où on entendra le ténor Patrick Abongo, le baryton Emmanuel Franco, la basse Eugenio Di Lieto et les soprano Luisa Fatiol et Adina Vilicki. Et après, une chanteuse de la même tessiture, Gabrielle Filipponet, avec le ténor Philippe Talbot, chante un duo de Marina et Dimitri dans l'opéra Dimitri de Victorin de Jancière avec le chœur et orchestre philharmonique de Bruxelles dirigé par Hervé Niquet. Dans la suite, on entendra aussi le ténor Placido Domingo en tant que Bénédicte dans l'opéra Béatrice et Bénédicte de Berlioz et un trio tiré du même œuvre chanté par Eleana Cotrebasse, les mezzo-soprano Nadine Denise et Yvonne Menton. Eleana Cotrebasse a campé le rôle-titre de cette capture du dernier opéra de Berlioz avec le chœur et orchestre de Paris mené par Daniel Barenboim.

0: C'était un duo du Bois Guilbert et Rebecca, extrait de la cantate Ivan Noé de Camille Saint-Saëns, écrite en 1864. Le rôle du geôlier et de la prisonnière ont été incarnés dans cette capture de 2010 par le baryton Pierre-Yves Pruvot et la mezzo-soprano Marina Delisso. Ils étaient accompagnés par le chœur de Radio Flamande et par l'Orchestre Philharmonique de Bruxelles, dirigé par Hervé Niquet. Et avant, c'était un bref détour vers la période baroque avec la musique de François Francoeur, François Rebel et André Cardinal des Touches. C'est le même chef, Hervé Niquet, qui était à la tête du concert spirituel en dirigeant le Chœur des Bergers qui fait partie de l'opéra Carlioé de Destouches. Juste avant, toujours dans le baroque, vous avez entendu la voix de la soprano Marie Perbos chantant un air tiré de Scandenberg. Elle a incarné le personnage de l'amour dans cette tragédie en cinq actes qui parle d'un héros national albanais, Georges Castriotti. L'Orchestre Royal de l'Opéra de Versailles, qui accompagnait la chanteuse, a été placé sous la direction de Gaëtan Jarry.
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0: La dernière partie de ce programme est consacrée aux œuvres du 19e et du 20e siècle. Et j'exagère que très légèrement, car l'opéra comique en trois actes Les Deux Journées de Luigi Cherubini, qui était écrite au 18e siècle, certes, a vu le jour lors de sa création, qui a lieu le 16 janvier 1800, et là, on était au 19e siècle déjà. La chanson d'Antonio, interprétée ici par le ténor Étienne Lécroix, est en même temps le premier des deux airs d'opéra de cette dernière séquence musicale. Autrement, je vous propose d'entendre les morceaux tirés des ballets et un numéro du chœur célèbre, celui des esclaves tiré de l'opéra Nabucco de Verdi. C'est le chœur de Staatsoper de Vienne avec Wilhelm Leubner au pupitre du chef d'orchestre et ce n'est pas le seul numéro qu'il dirige sur ce disque sorti en plusieurs reprises d'ailleurs, celle-ci date du 1988. Et comme je l'ai dit, nous commençons avec un ballet, Hear Ye, Hear Ye, qu'on peut traduire en français comme Oyez, Oyez, et qui est écrit en 1934 par le musicien américain Aaron Copland. S'en suivent un numéro, Apollon Musaget, un ballet néoclassique composé par Igor Stravinsky entre 1927 et 1929. C'est une version de l'année 1947 que dirige Antal Dorati à la tête de l'Orchestre Symphonique de Détroit. Je ne vous présente pas le ballet de Tchaïkovski qui va suivre, la belle Le Bois dormant, sorti sur un disque en 2017, une très belle version de Vladimir Yurovsky et de l'Orchestre d'État de la Russie, portant le nom du chef mythique Yevgeny Svetlanov. Un autre conte, celui du Cendrillon, a été raconté par Serge Prokofiev dans son ballet en trois actes, qui est interprété ici par l'Orchestre de la Radio-Télévision du RSS, mené par Gennady Rojdestvensky.

Retenons ensemble le rêve sur votre web radio lyrique signée France Musique et sur l'appli Radio France. Que ce soit celui d'une belle nuit d'amour avec la révélation Satma Saïd et la chaude voix aux éclats sombres de Marianne Crébassa, ou celui d'une fameuse nuit d'été avec toute la fraîcheur agile de Jody DeVos et un air d'Ambroise Thomas qui mériterait d'être lui aussi plus connu.

pour ce soir, je suis la reine des fées. Je suis Titania la blonde, chante Philine dans cette polonaise et dans l'opéra le plus célèbre d'Ambroise Thomas, Mignon. Ici la voix unique de Nathalie Dessay, épatante dans ce genre de volute lyrique pour lui donner toute sa brillante coquetterie. Titania, eh bien, rejoignons-la vraiment dans l'un des nombreux opéras qui adaptent le songe d'une nuit d'été de Shakespeare, mais non des moindres, celui magique, envoûtant et singulier de Benjamin Britten, et particulièrement dans cette version historique London Deca, où l'on sera rarement allé aussi loin dans la mise en scène du son au disque, et tout de suite donc, sur Opéra et sur France Musique, la merveilleuse Titania de la soprano Elizabeth Harwood.

de Benjamin Britten, nous voici rendus auprès de Carl Maria von Weber, toujours dans l'univers des adaptations du Songe d'une nuit d'été de Shakespeare, avec toute la pureté de timbre et le velours scintillant de la voix de Gundula Janowitz. Restons dans l'opéra romantique allemand, qui est sur le point de devenir l'opéra wagnérien tout court, à ce moment charnière de la création du vaisseau fantôme du dit Wagner et l'interprétation récente pour la fameuse ballade de Zenta, la fiancée du Hollandais volant de Ricarda Merbet, aux côtés de Marek Janowski et de l'Orchestre symphonique de la radio de Berlin. La tempête avec Wagner, vous l'entendrez, se fait vraiment craindre.

Mariage, toujours dans cet opéra de Glinka aux tonalités sombres, après la fameuse marche nuptiale au début du troisième acte de Lohengrin, et un opéra plutôt méconnu en France que ce Une vie pour le tsar, sur fond de conflits russo-polonais dans les années 1600, avec le chœur et l'orchestre du Bolchoï sous la direction de Marc Hermler. Une vie pour le tsar que nous continuons d'explorer sur votre web radio lyrique signée France Musique et sur l'appli Radio France, en son quatrième acte, avec la mezzo Veselina Kasarova, dans le rôle du fils adoptif d'Ivan Soussanin, qui est d'ailleurs le premier titre choisi par Glinka pour son opéra, et qui est celui, Ivan Soussanin, qui va sacrifier sa vie pour le premier des tsars Romanov.

des danses échevelées, proprement échevelées, pour l'opéra de Prokofiev, un homme véritable, jusqu'à cette rumba hallucinée dansée par celui qui n'aurait jamais dû remarcher, l'aviateur de guerre Maressiev, amputé de ses deux pieds. Un idéalisme, une héroïsation plus que marquée due à la chape stalinienne d'alors, mais qui n'empêche pas Prokofiev ici, dans la magnificence orchestrale, de se tenir en réponse au bord du grotesque. Danse latine toujours, à suivre, pour personnifier Margarita Xirgu, grande actrice barcelonaise et interprète de prédilection de Federico García Lorca, auquel l'opéra Aïna Damar de l'argentin Osvaldo Golijov rend hommage. Aïna Damar, en arabe, cela signifie « la fontaine de larmes » et c'est le nom de l'ancienne source où fut assassiné le poète en août 1936 par la phalange franquiste.

quelques-uns des 13 canciones españolas antiguas, 13 chants espagnols anciens, recueillis par le poète et dramaturge Federico García Lorca dans une version qui semble proprement insurpassable, celle de Teresa Berganza, disparue en 2022, et du guitariste Narciso Yepes. Inspiration espagnole, toujours sur votre web radio lyrique signée France Musique et sur l'appli Radio France, mais dans le registre français cette fois, car nombre sont les compositeurs français au 19e et au début du 20e siècle à avoir exprimé par ce biais des sentiments aussi solaires que noirs. Voici El Desdichado, le misérable.

merveilleux et aérien trio à l'acte 2 de la Thaïs de Massenet et après la fameuse méditation tirée de cet opéra, merveilleux trio qui réunit ici Sabine Devielle, Jody DeVos et Marianne Crébassa que nous ne quittons pas sur Opéra et sur France Musique avec un hommage à suivre à ses racines qui plongent dans le Levant espagnol et avec le merveilleux cycle intitulé en français « Le combat du rêve » du catalan Federico Mompou. Lancinant combat aux volutes répétitives et envoûtantes avec son atmosphère fascinante comme à la limite du rêve et de la réalité.

grave, profond et envoûtant de la voix de Marianne Crébassa, qui plonge aussi certainement ses racines dans la belle voix de ténor, lui a-t-on dit, car elle ne l'a pas connue, de son grand-père espagnol, exilé en France et qui, grâce à cette voix, a pu s'évader du camp de prisonniers de Béthune pendant la Seconde Guerre mondiale. D'un rêve l'autre, sur votre web radio lyrique signée France Musique, un rêve beaucoup, mais alors beaucoup plus léger, mais au charme certain, et toute une île pour ce rêve, l'île du rêve, une idylle polynésienne en trois actes, mais en à peine une heure, de Reynaldo Hahn, d'après Pierre Loti, dont je vous propose ici et maintenant un court extrait du contemplatif début.

Hommage à Gabriel Fauré sur Opéra et sur France Musique. Oui, oui, sur Opéra, même si Fauré n'en composa qu'un d'opéra à l'écriture étrange et qui déplaira même à son maître Camille Saint-Saëns, à qui il avait dédié cette Pénélope. Enfin, quand je dis opéra, il faut ajouter que Fauré, lui, qualifia sa Pénélope de poème lyrique. Et ici, au service de la mélodie fauréenne, la belle voix aux couleurs boisées de José Van Damme, qui nous accompagne à suivre, et depuis son cher théâtre de la Monnaie, en 1990, dans le Simon Boccanegra de Verdi, un rôle aigu pour lui, le baryton tirant bien plutôt sur la basse, mais un rôle passionnant et qu'il tenait à endosser, où il a pu faire entendre cette blessure originelle de l'homme trahi et délaissé.

La voix éternellement séduisante, perlée et précise d'Anna Moffo, soprano lyrique, forcée vers les aigus puissants du spinto par son mari qui voulait en faire une nouvelle Callas, aigu que l'on apprécie pour autant ici, dans cet extrait des Vêpres siciliennes de Verdi. Virtuosité toujours sur votre web radio lyrique signée France Musique et sur l'appli Radio France. Virtuosité toute belle cantiste de l'air de Tonio à l'acte 1 de La fille du régiment de Donizetti par le ténor argentin Marcelo Alvarez.

Rossini, le romantique, mais oui, preuve en est donnée dans cet opéra dont on connaît universellement la très fameuse ouverture avec son thème de la tempête, que l'on devine d'ailleurs par instant dans cet extrait, mais dont on connaît moins le lyrisme vocal en général. Cet opéra, c'est Guillaume Tell, où l'on retrouvait à nouveau le soprano lyrique et léger de Maddy Mesplet. Alors, ce n'est pas l'ouverture de Guillaume Tell que je vous propose à suivre, mais une autre ouverture très célèbre, elle aussi, de Rossini, celle de La Pivoleuse, par Riccardo Chailly. Roulement de tambour.

Virtuosité, belle cantiste, toute rossinienne et joie vocale de l'ornement avec la soprano madrilène Maria José Moreno à l'acte 1 de la Pivoleuse dans la bien belle version de cet opéra emmené par Alberto Zedda avec les musiciens moraves des Virtuosi Brunensis pour le festival venu lui de la Forêt Noire, Rossini in Vilbate.

0: 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Nous refermons ces trois heures lyriques comme nous les avions commencées, en la belle compagnie de Jody DeVos, avec un air incroyablement méconnu, et j'ai envie de dire, l'air de la lyre au caractère enjôleur et capricieux, œuvre d'un compositeur tout aussi méconnu, même si une rue porte toujours son nom à Paris, Victor Massé, air tiré de son opéra Galatée que Jody DeVos, aux côtés de Pierre Bleuze et de l'Orchestre Philharmonique de Bruxelles, nous révèle dans son album justement nommé « Bijoux perdus ». On est bien, non, à l'écoute d'Opéra et de France Musique.
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1: Giuseppe Verdi à l'honneur sur votre web radio lyrique, mais aussi Victor Hugo qui, sans que les deux ne se soient jamais rencontrés, a fourni au compositeur italien le thème de deux de ses opéras, dont le plus célèbre n'est autre que Rigoletto.

Le ténor Ian Pierce, qui a débuté précisément dans ce rôle du duc de Mantoue de Rigoletto en 1938 et deviendra le ténor favori d'Arturo Toscanini. Ici donc, au premier acte de cette version historique de Rigoletto, enregistrée, elle, en 1950, sous la direction de Renato Cellini. Le duc de Mantoue, séducteur cynique, qui évoque ici sa future conquête dont il ignore le nom. Il en va de même un peu plus tard pour Gilda, la fille du bouffon du duc, Rigoletto, auprès de qui le duc s'est fait passer pour un étudiant afin de la séduire. Caro nome, c'est l'air chanté ici par Angela Georgiou qui cisait la merveille des délicates fioritures vocales destinées à exprimer la belle innocence du personnage.

C'est cette fois-ci Jonas Kaufmann qui prête sa voix, et de quelle manière, au duc de Mantoue, qui révèle ici, malgré son cynisme, un côté véritablement sensible, toute la complexité des personnages qu'aimait Verdi. Il n'est autre, ce duc de Mantoue, qu'une transposition diplomatique du personnage original écrit par Victor Hugo, à savoir le roi François Ier, dont Hugo entendait dénoncer les frasques libertines dans sa pièce « Le roi s'amuse », ce qui lui a d'ailleurs valu d'être interdite à l'époque. Nous retrouverons Jonas Kaufmann d'ici un peu moins de 2 heures pour le second acte d'Othello, toujours de Verdi, et dans la magnifique version gravée en 2019 sous la direction d'Antonio Pappano. Mais pour l'instant, nous poursuivons avec Rigoletto, et là aussi une superbe version où l'on retrouve Luciano Pavarotti, Leonucci et June Anderson, réunis par Riccardo Chailly, avec tout d'abord cet extrait du deuxième acte où les courtisans viennent conter au duc les péripéties de l'enlèvement de Gilda.

courtisan, vile race damnée, Rigoletto, complice involontaire de l'enlèvement de sa propre fille pour le compte de son patron, le duc de Mantoue, il épanche ici, Rigoletto, toute sa rancœur. Pour l'interpréter dans cette version historique, le plus grand baryton de l'après-guerre, selon Sylvain Faure, le baryton français Robert Massard, qui a fêté ses 95 ans le 15 août 2020 et dont on a donné le nom au concours international de chant lyrique de Bordeaux. Et nous retrouvons la prestigieuse distribution réunie, elle, en 1989 à Bologne par Riccardo Chailly pour le tout début de l'acte 3 où, avant que le duc ne chante le fameux air « Comme la plume au vent, femme et volage », avant cela donc, la Gilda de June Anderson supplie son Rigoletto de père en la personne de Luciano Pavarotti d'épargner sa terrible vengeance au duc.

La Gilda de June Anderson découvre enfin l'infidélité du duc Leonucci et survient ce quatuor où se cristallise le drame de l'opéra avec l'assassin Sparafucile, Nikolai Gurov ici, et sa sœur la belle Maddalena de Shirley Verrett qui ont attiré à la demande de Rigoletto l'inconstant et cynique duc, capable dans le même temps de chanter l'inconstance des femmes, eh bien ils l'ont attiré à ce vrai faux rendez-vous où Maddalena sert littéralement d'appât. Version de référence enregistrée en 1989 à Bologne sous la direction de Riccardo Chailly. Mais revenons au célébrissime La Donna e Mobile, avec la version historique, cette fois-ci enregistrée par le ténor italien Beniamino Gigli à la Scala de Milan et pour le 78 Tours, lui qui réalisa d'ailleurs sur ce support la plus grande carrière de l'après-Caruso.

Avant Rigoletto, et ici son air le plus connu, chanté par Beniamino Gigli au temps du 78 Tours, la formule à succès, constituée de Verdi, de Victor Hugo, ou plutôt de son œuvre, car Hugo et Verdi ne se sont jamais rencontrés, mais aussi de Francesco Maria Piave, librettiste de talent et parfait complice de Verdi, dont c'était là la première collaboration, ainsi que du Teatro La Fenice de Venise, cette formule à succès, Verdi, Hugo, Piave, Fenice, avait déjà produit sa première réussite. Ce premier succès, c'est Hernani, composé pour la saison 1843-44, et si aujourd'hui cet opéra est passé au second plan, il fut pourtant le premier opéra de l'histoire du disque à être enregistré en intégralité, c'était en 1904. Et c'est ici le grand ténor verdien et argentin Marcelo Alvarez qui ouvre le bal avec ses deux airs du premier acte.

Hernani, ou bien le rôle de ténor archétypal du héros romantique idéal pour Marcelo Álvarez. Présenté comme le chef des bandits, Hernani est en fait un aristocrate déclaré hors la loi et il a, comme il se doit, une soprano à aimer, bien que cet amour soit naturellement impossible, et un baryton à exécrer.

Elvira d'exception également, comment en serait-il autrement que celle de Maria Callas en héroïne verdienne dans le magnifique album enregistré à Londres avec le Philharmonia sous la direction de Nicolas Rechignot en 1958. Nous avons fait la connaissance d'Hernani, le personnage imaginé à l'origine par Victor Hugo, celle d'Elvira pour qui il soupire. Nous reste à croiser la route de l'oncle d'Elvira et qui lui est promis dans l'opéra Don Ruy Gomez de Silva, avec la basse américaine aux plus de 65 rôles, Samuel Ramey.

Le Silva de la grande basse bulgare Boris Christophe, par ailleurs grand interprète du Philippe II dans le Don Carlos de Verdi, et ici le Carlo, roi d'Espagne, du baryton Ettore Bastianini, disparu prématurément à l'âge de 44 ans en 1967. Nous ne sommes pas ici dans Don Carlos, mais bien à l'acte 2 d'Hernani, du même Verdi, dans ce live historique dirigé par Dimitri Mitropoulos, 10 ans plus tôt, le 14 juin 1957, au Teatro Comunale de Florence. Poursuivons dans cette première collaboration virtuelle entre Verdi et Hugo, avec le ténor mexicain et français désormais Rolando Villazón, avec les chœurs et l'orchestre de la Radio de Munich, sous la direction de Michel Plasson.

Hernani, Giuseppe Verdi, inspiré par la pièce éponyme de Victor Hugo, avec à suivre deux airs de Carlo, le roi d'Espagne, à l'acte 3, tout d'abord incarné par le baryton italien Leonucci, qui débuta à Covent Garden avec un autre rôle verdien dans Louisa Miller, et chanta plus de 150 fois à la Scala de Milan. Il est aujourd'hui considéré comme le plus important baryton verdien de la fin du XXe et du début du XXIe siècle.

Placido Domingo, mais oui, Placido Domingo en baryton après une si longue et belle carrière de ténor, et ici dans le rôle du roi d'Espagne au troisième acte d'Hernani, l'opéra de Giuseppe Verdi inspiré par Victor Hugo. Eh bien, c'est le quatrième des cinq enfants d'Hugo qui saura de nouveau susciter le désir créatif du même Verdi quelques 40 ans après Hernani. Ce fils, c'est François-Victor Hugo, dont on se rappelle principalement par la traduction intégrale et de belle valeur qu'il fit de l'œuvre d'un certain William Shakespeare. Après avoir, sans trêve, massacré tant de héros et héroïnes, j'ai finalement le droit de rire un peu, dit un jour Verdi à Arrigo Boito, de près de 30 ans son cadet, compositeur d'opéra comme lui et littérateur de talent. Celui-ci travaille alors en secret sur les joyeuses commères de Windsor dans la traduction de François-Victor Hugo, ainsi que sur de larges extraits d'Henri V, car le livret est centré sur un personnage emblématique de l'univers shakespearien, à la fois bouffon, confident du roi et machiavélique satire à ses heures, et ce personnage, c'est le truculent Falstaff qui donnera son nom à l'opéra. En voici l'intégralité du deuxième acte avec tout le panache du baryton français Jean-Philippe Lafont, aux côtés de l'orchestre révolutionnaire et romantique dirigé par John Eliot Gardiner qui ressuscite la palette de couleurs voulue par Verdi.

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fin endiablée du deuxième acte de Falstaff, dernier opéra de Giuseppe Verdi, et dans un éclat de rire où Sir John se voit littéralement balancé dans la Tamise, lui qui, suite à ses manigances pour obtenir les faveurs de Madame Ford, avait dû se cacher dans la corbeille à linge. Le Falstaff de cette version vivifiante, signé John Elliott Gardiner, c'est Jean-Philippe Lafont, et on retrouve à ses côtés Anthony Michael Smoor, Hilevi Martin Pelto ou bien encore Sarah Mingardo dans le rôle de Mrs. Quickly. Falstaff, c'est le sommet, après Othello, de la collaboration entre Verdi et Arrigo Boito. Une collaboration qui a débuté au moment où Verdi se décide, après 10 ans d'hésitation, à reprendre son opéra Simon Boccanegra, qui avait connu un échec à sa création du fait de l'inadéquation du livret de Francesco Maria Piave, déjà trop classique à l'époque pour les nouvelles intentions de Verdi, lui qui cherche désormais, à l'instar de Wagner, à créer une étroite dépendance entre drame et musique. Simon Boccanegra, corsaire puis doge de Venise, avait tout pour séduire Verdi. En voici l'air de Maria, nell'ora soave, à l'acte 1, dans la voix de Katia Ricciarelli, avec également le Simon du baryton Piero Cappuccilli, ou bien encore le Fiesco, père de Maria, de la basse Ruggero Raimondi, lui qui participa à ses débuts en 1973 à la somptueuse aventure du Simon Boccanegra, mise en scène par Giorgio Strehler. Amen.

Le ténor argentin José Cura dans cet air de Gabriele à l'acte 2 du Simon Boccanegra de Verdi, un air déjà présent dans la première version de l'opéra basée sur le livret de Piave et qui sera réécrit par Arrigo Boito 24 ans après. C'est l'éditeur de Verdi, le fameux Ricordi, qui a présenté les deux hommes, Verdi et Boito. Boito, de près de 30 ans le cadet de Verdi, est également compositeur d'opéra, mais aussi écrivain et poète. Et il n'a pas son pareil pour comprendre la modernité des intentions du vieux maître au moment où ils se rencontrent. Leurs collaborations suivantes seront inspirées par une passion commune, l'œuvre de William Shakespeare. Nous avons ainsi écouté tout à l'heure le deuxième acte de Falstaff, voici à présent celui de leur autre chef-d'œuvre, Othello. Et c'est ici l'une des désormais rares mais superbes productions d'opéra au disque que je vous propose d'écouter. Enregistrée en 2019 sous la direction d'Antonio Pappano, elle voit la prise de rôle magistrale de Jonas Kaufmann, là où d'autres très grands ténors se sont pourtant fourvoyés. Il s'y livre à une lecture fouillée, sombre et magnifiquement digne de la partition et permet finalement à Othello d'apparaître dans sa nudité tragique.

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Sous la direction contrastée, bondissante et inventive d'Antonio Pappano, le second acte du chef-d'œuvre signé Arrigo Boito pour les livrets, d'après Shakespeare et Giuseppe Verdi pour la musique, au meilleur de lui-même après avoir longuement hésité à s'attaquer à ce personnage shakespearien, ce chef-d'œuvre redoutable pour le ténor, c'est Othello, et il est incarné ici avec de merveilleux reflets bronze dans la voix par Jonas Kaufmann au sommet de sa carrière, avec la belle découverte aussi de la soprano lyrique Federica Lombardi en Desdémone et le ténor Carlos Alvarez en Iago, robuste et menaçant à rebours des interprétations habituelles d'un seul bloc dans sa haine. Citons également le chœur et l'orchestre de l'Académie Sainte-Cécile de Rome et prenons date sur Opéra et sur France Musique pour partir une prochaine fois à l'écoute des opéras composés par Arrigo Boito lui-même.

Giuseppe Di Stefano dans Monasterio e Santa Chiara, la première et la plus célèbre des chansons napolitaines d'après-guerre signée Alberto Barberis sur des paroles de Michele Galdieri. Dans les vers de ce dernier, un émigrant exprime son désir de retourner à Naples, rêve contrecarré par la peur de retrouver une ville détruite par la guerre. Le texte dépeint fidèlement le sentiment d'une Italie à la fin de la Seconde Guerre mondiale qui, à partir d'un paysage de ruines, doit faire face à un monde complètement nouveau. Le monastère de Santa Chiara, détruit par les bombardements, devient ainsi le symbole de l'angoisse de Naples et de tout le pays à la veille de la reconstruction. Et la chanson acquiert alors une signification nationale. Poursuivons l'écoute de ce disque de Di Stefano, enregistré en 1958 et simplement baptisé « Italie ». Cette Italie, dont celui qui serait désormais centenaire, fut indéniablement un des plus grands ambassadeurs au XXe siècle, sur la scène lyrique et au disque, dans le cœur de millions d'Italiens ou d'amoureux de la botte, d'où qu'ils soient autour du globe. Entre Florence, Naples ou Rome, difficile de choisir. Alors partons néanmoins vers la ville de Dante, le berceau de la Renaissance italienne qu'est Florence, avec le sublime Firenze Sogna de Cesare Cesarini, Florence rêve et nous aussi.

Canta per me, chanté pour moi, d'Ernesto de Curtis et Liberio Bovio, faisait suite à Firenze Sonia de Cesare Cesarini. Enchantés, nous sommes à l'écoute du soleil de cette voix unique entre toutes, celle tant aimée de Giuseppe Di Stefano, idole et modèle de Pavarotti. Universal a fait paraître, pour le centenaire de la naissance de Di Stefano, un coffret regroupant tous les enregistrements d'Eka du chanteur sicilien. 14 galettes dont le meilleur réside dans ces mélodies populaires enregistrées en 1958 que nous écoutions ou bien encore dans ce rafraîchissant élixir d'amour, l'Elisir d'Amore de Donizetti gravé en 1955 sous la direction de Molinari Pradelli. Nous écoutons la cavatine du pauvre Nemorino à l'acte 1, personnage que Di Stefano nous fait aimer dès la première note. 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

Les désirs et d'amour de Donizetti, trois cavatines sinoriens sur Opéra et sur France Musique. À la suite de la cavatine de Nemorino, l'amoureux transi de Giuseppe Di Stefano, et celle de sa bien-aimée Adina Hildegarden, qui ne l'aime point en retour, nous écoutions à l'instant la cavatine du militaire, à savoir le sergent Belcore, la basse Renato Capecci, qui arrive en ville et qui bien sûr se trouve être celui qui va remporter la mise. Le chœur et l'orchestre du mai musical florentin étaient dirigés par Francesco Molinari Pradelli dans un enregistrement de studio réalisé par Decca en août 1955 en mono et en stéréo, comme cela se faisait souvent à l'époque au moment de l'apparition de la stéréophonie. Ici, nous avions au luxe la version stéréo, parue en 1959 dans le commerce, trois ans après la version mono. Un dernier extrait, nous retrouvons Giuseppe Di Stefano dans sa romance célébrissime à la fin du second acte de l'Élixir d'amour, Una furtiva lagrima.

0: L'irradiant Giuseppe Di Stefano dans Una furtiva lagrima, une larme furtive qu'il a aperçue dans les yeux de celle qu'il aime. Après cette romance, sa bien-aimée Adina annonce à Nemorino qu'il est libre, pas nécessaire pour lui de s'engager dans l'armée. Elle lui dit qu'elle l'aime tout autant que lui l'adore. Tout est bien qui finit bien.
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0: Restons chez les Italiens. Le label autoproduit de l'Orchestre Symphonique de la radio bavaroise, BR Classique, en coproduction avec la plateforme Riccardo Muti Music, nous rend un requiem de Verdi d'anthologie, tiré des bandes originales de la radio et dans un son extraordinaire. Un concert mythique enregistré en octobre 1981 que les connaisseurs, y compris Muti lui-même, qui savait mieux que quiconque ce qu'il avait accompli alors, attendaient de leurs vœux. Cet enregistrement paraissant pour fêter les 80 ans du chef italien est une merveille. L'orchestre munichois fondé par Jorum en 49 venait de passer 18 ans entre les mains de Kubelik, autant dire qu'il était en pleine forme. Chacun, orchestre, soliste, chœur, joue et chante comme si sa vie en dépendait. Ici, messieurs, dames, on prie. Et on est surtout à l'opéra, c'est évident. Autour de Muti, un quatuor de rêve, Jesse Norman dans la partie de soprano est sublime, Agnès Balza dans la partie d'alto est dramatiquement parfaite, José Carreras suscite l'adhésion et l'émotion. Enfin, au pupitre de basse, on trouve le timbre solaire et profond du regretté Yevgeny Nesterenko, emporté par la Covid-19 en mars 2021, lui qui fut notamment un formidable Boris Godounov. On ne sait qu'admirer le plus dans cette gravure à l'énergie vivifiante et instantanément culte. Nous écoutons néanmoins la dernière heure de l'œuvre de la fin de la séquence du Dies Irae à partir de l'Ingemisco avec un éblouissant José Carreras qui remplaçait au pied levé, s'il vous plaît, le verdien Veriano Lucchetti qui était prévu en cette soirée d'octobre 1981 durant laquelle l'alchimie entre tous les artistes et le public eut lieu.

0: La Messa da Requiem de Giuseppe Verdi, enregistrée en concert en octobre 1981 à Munich. Jesse Norman, Agnès Baltza, José Carreras, Yevgeny Nesterenko, les chœurs et l'orchestre symphonique de la radio bavaroise dirigé par Riccardo Muti, un must absolu. Un conseil, si vous avez le disque, gardez-le précieusement, il renferme la puissance et la poésie verdienne à l'état pur.
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0: On se souvient de l'opéra de poche de Menotti, Le téléphone ou l'amour à trois, d'une durée de 25 minutes, créé après-guerre en 1946 et diffusé par ailleurs sur votre chaîne Opéra. L'histoire d'un trio amoureux où l'homme est le dindon de la farce, sa promise le trompant métaphoriquement avec l'instrument en bakélite, comme le nomme si bien Piotr Kaminski dans sa Bible. 12 ans plus tard, en 1958, Francis Poulenc, suite à un dépit amoureux, s'empare du monologue de son ami de longue date, Jean Cocteau. Ce monologue, c'est La Voix humaine, créée au théâtre en 1930 et qui avait sans doute inspiré Menotti lui-même. On assiste à la conversation téléphonique d'une femme sur le point d'être quittée par son amant. Le texte suggère deux interlocuteurs durant cette tragédie lyrique en un acte qui dure une quarantaine de minutes, l'amant et un intrus sur la ligne. La partie d'orchestre, fabuleuse musique pleine de suspense cinématographique et orchestrée à la perfection, incarne les propos ou réactions de l'amant au bout du fil, dont on n'entend jamais la voix, ce qui met diablement en valeur la seule interprète vocale de l'œuvre. La Voix humaine fut créée Salle Favart à Paris en février 59 dans une mise en scène de Cocteau lui-même avec Georges Prêtre à la baguette et la soprano Denise Duval en diseuse idéale dans le rôle de Elle. Celle-ci donne parfaitement à entendre la névrose, la détresse, la souffrance insondable de cette femme esselée. Ce sont ces interprètes que nous écoutons dans l'enregistrement Princeps de 1959.

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Mais madame, que voulez-vous que j'y fasse? Comment ma faute? Pas du tout. 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Oui, très bien. C'était un vrai supplice de t'entendre.

Et toi, tu rentres? Tu es resté à la maison? Quel procès! 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

quelle comédie ? 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Qui ? Que je te joue la comédie ? Moi ! 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

demain. Je ne savais pas que c'était si rapide. Alors, attends. C'est très simple. 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

Allô, c'est toi ? Mais non, mademoiselle, on m'a coupée. Je ne sais pas. C'est-à-dire... Si... Attendez... Auteuil 04,7. Allô ? Pas libre ? 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

Allô ? Auteuil 04,7 ? 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C'est vous, Joseph ? C'est madame. On nous avait coupé avec monsieur.

Pardonne, c'est absurde. 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

Retirez-vous! Vous êtes avec des abonnés! 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Mais non, madame! Mais madame, nous ne cherchons pas à être intéressants! 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